cathédrale a été fondée sur deux dates marquantes. Le 60e de la bataille aux abords de Moscou, devenu un tournant dans la grande guerre patriotique de 1941-45, et le 950e anniversaire

sous l'emblème d'Afrique. Et aussi ceux que la jour succède à nous. Une vision céleste, non plus.